0: 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Il est 2h.
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0: 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Il est 3h.
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Un militant nationaliste corse est mort pour avoir été jusqu'au bout de ses idées. Un autre est grièvement blessé. Nous nous inclinons devant leur sacrifice et devant la douleur des familles. Nous tenons à réaffirmer que pour nous, nationalistes, corses, il n'y a qu'une seule violence en Corse, celle de l'État colonialiste français. C'est parce que celui-ci refuse d'apporter une solution politique au problème corse, refuse d'appliquer une véritable politique décolonisatrice, que les meilleurs de nos frères choisissent la voie de l'engagement le plus difficile, celle allant jusqu'au sacrifice de leur vie. Les organisations nationalistes appellent le peuple corse à rendre un dernier hommage dans l'honneur et la dignité à l'un de ses fils, Stefano Gardi.

0: 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Il est 5h.
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0: 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Il est 6h.
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0: 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Il est 7h.
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0: 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Il est 8h.
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0: 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Il est 9h.
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0: 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Il est 10h.
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0: 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Il est 11h.
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0: 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Il est 13h.
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2: Bonjour et bienvenue dans ce nouveau numéro de Revue de Corse. Je suis ravie de vous retrouver avec cette semaine Michel Barra, ex-recteur de l'Académie de Corse, François Casasoprane, fondateur du mouvement En Corse Optimiste, et Vincent de Bernardi, chroniqueur à Parole de Corse. Bonjour messieurs et merci d'avoir accepté l'invitation de Corsica Radio. Cette semaine, je vous propose un voyage inédit entre les mondes réels, virtuels et fantasmés. Je vous laisserai décider de qui est quoi. On commence avec un anniversaire et quatre lettres. Le 5 mai 1976, moins d'un an après l'occupation de la cave de paye à Alès, a été créé le FLNC, le Front de Libération Nationale Corse, commet alors sa première nuit bleue avec pas moins de 22 attentats en Corse, mais aussi à Marseille et Nice. Les années suivantes, au fil des différents processus institutionnels sur le statut de l'île, des jeux de pouvoir politique, les rapports de force n'épargnent pas les mouvements clandestins entre trêve et attentats. Un nouveau FLNC fait son apparition, le FLNC du 22 octobre. Nous sommes en 2002. Il faudra attendre la perspective d'une victoire nationaliste à l'élection territoriale de 2014 pour que le FLNC annonce le dépôt des armes. La démilitarisation progressive du mouvement du 22 octobre interviendra, elle, durant l'entre-deux-tours de l'élection territoriale de 2015. En 50 ans d'existence, les services de l'État attribuent au FLNC

0: détecté près de 10 000 attentats, dont 4 500 sont effectivement revendiqués, le dernier datant de 2023, et 70 homicides. Messieurs, je vais vous demander rapidement comment vous avez vécu personnellement les nuits bleues, les assassinats de ce demi-siècle passé. Que retenez-vous de cette période, François Casasoprane?
1: Il y a deux choses. Il y a les nuits bleues, l'action militante, la prise de risque de certains pour leurs idées. Je n'y vois pas personnellement forcément un côté noble, mais c'est quelque chose qui a marqué la vie politique. Et puis, il y a les dérives. Et il faut aussi faire la part des choses. Maintenant, on rentre dans l'histoire, il faut aussi faire la part des choses. J'ai l'impression quand même que les membres du FLNC ont été peu nombreux à faire cette part des choses. Et moi, je veux bien qu'on célèbre quand même quelque chose qui a un caractère historique quand même, qui est porteur de revendications, qui est porteur à la base d'un projet politique. C'est plus tout à fait le cas aujourd'hui, ou en tout cas j'espère que c'est pas celui de 1976 qu'on essaie de remettre au goût du jour. Mais c'est aussi un certain nombre de dérives. Quand on parle de la violence en Corse, quand on parle de la porosité entre l'argent facile, la politique, les méthodes mafieuses, ça peut être aussi été un accélérateur. Dans ce sens. Et je pense qu'il faut savoir faire la part des choses. Moi, vous savez, je suis, pour avoir beaucoup étudié les mouvements de décolonisation, les mouvements de libération, c'est toujours la réconciliation part aussi de la vérité. Elle parle pas de la légende, elle part pas du fantasme, elle part aussi de la vérité. D'ailleurs, le plus bel exemple, c'est ce qui s'est passé en Afrique du Sud. Voilà, vérité et réconciliation. Ben, je pense que la réconciliation des Corses entre eux, avec eux-mêmes, avec leur histoire et peut-être plus de façon plus importante avec leur avenir, elle passe aussi par la vérité.
0: Merci François. Vincent de Bernard dit, aurait-il quelque chose à garder de tout ça?
2: Alors déjà, moi je voudrais dire que c'est un anniversaire, mais on ne le fête pas comme un anniversaire. En tout cas, moi ça me gêne de le fêter comme un anniversaire. C'est un fait historique, indéniable, qui a marqué l'histoire, qui a marqué l'histoire récente de la Corse.
0: Oui, anniversaire et pas célébration.
2: Oui, en tout cas, voilà, j'ai un peu de mal avec ce terme commémoration ou anniversaire.
0: Célébration.
2: Et je pense qu'il faut éviter, dans ce moment-là, de tomber dans deux erreurs. La première, ce serait de romantiser en quelque sorte le FLNC ou le réduire à une simple parenthèse criminelle. Il a été à la fois un acteur violent, illégal, hein, il faut le rappeler, il est interdit, il est dissous par le gouvernement dans les années 80, et c'est aussi sans doute le symptôme d'une question politique que l'État n'a pas su traiter. Alors, vous allez me dire, il y en a d'autres qui n'ont pas su traiter la question basque ou d'autres mouvements de libération. Mais voilà, donc je pense qu'il faut replacer tout ça dans un contexte. Et puis, peut-être revenir sur cette histoire. Globalement, on peut se dire entre nous que la FLNC, il a un peu perdu la bataille de la légitimité morale. Mais celui qui a gagné, c'est le nationalisme, qui lui a gagné, je dirais, la bataille politique. Les faits sont là. En 2015, les nationalistes arrivent au pouvoir de manière démocratique. La question qu'on peut se poser, c'est est-ce qu'ils seraient arrivés au pouvoir à ce moment-là sans l'action du FLNC? C'est un débat qu'on peut avoir. Il nous faudrait sans doute des heures et des heures d'échanges, de réflexions. La question est assez passionnante en vérité. Donc, voilà, je mettrais dans mon analyse ces quelques éléments-là. Évidemment, on ne peut que condamner la violence. Caroline, vous le rappeliez dans votre introduction, des dizaines de milliers d'attentats commis, des milliers revendiqués, mais aussi des homicides. Donc, je pense que on sera assez nombreux à condamner clairement la violence sans aucune ambiguïté, à reconnaître aussi que la question corse, elle est évidemment politique et la réduire à une simple question d'ordre public, c'est faire une faute d'analyse, en tout cas une erreur. Dire que le nationalisme corse a changé de nature, oui. Au cours des 50 dernières années, il s'est profondément transformé. Est-ce qu'il a répondu aux attentes des Corses? Sans doute pas complètement, et on le voit aujourd'hui. D'ailleurs, j'entendais il y a quelques jours, ou même peut-être hier, un des fondateurs du FLNC qui reconnaissait que l'action menée par le Front a été finalement un peu, c'est un peu perdu dans le combat politique mené par les nationalistes qui sont arrivés au pouvoir de manière démocratique. Et il reconnaissait que finalement le travail n'avait pas été complètement réalisé. Et puis, c'est aussi une façon, dans cette période, de mettre deux acteurs en face de leurs responsabilités. L'État, bien entendu, parce que il n'a jamais forcément fait le choix entre la fermeté sécuritaire, les concessions, où était la stratégie finalement. Elle a été assez mouvante, pour employer un terme poli. Et puis les nationalistes eux-mêmes, hein, qui sont face à des contradictions. L'autonomie, elle suppose de gouverner, pas seulement de revendiquer. Donc voilà, où sont les réponses concrètes aujourd'hui? Est-ce que tout ça, c'est pas un peu dilué? Voilà, c'était un peu mes réflexions sur ce moment d'histoire, 50 ans après la naissance de ce mouvement.
0: Merci Vincent. François, vous vouliez réagir?
1: Oui, je pense, ça a été dit aussi par Vincent de Bernard. Il y a un côté quand même, le côté historique, c'est le sursaut collectif. Voilà, ça, c'est indéniable. Et quand on vivait des nuits bleues, c'était de mon côté en tout cas, vous savez, quand vous vivez une nuit bleue, à mon âge, quand j'avais 18 ans, c'était pas tellement les nuits bleues, c'était les homicides plutôt qui rythmaient l'actualité. Et ça, c'est malheureux. Mais quand il y avait quelques attentats, bah, quelque part, c'était une réflexion collective qui s'opérait. Alors, je condamne fermement la violence, mais c'est en tout cas peut-être ce qui est représenté. Par contre, effectivement, si la violence a perdu et que le nationalisme a gagné, j'ai peur que l'avenir nous enseignera peut-être que quand le nationalisme gagne, c'est l'autonomisme qui perd aussi. Parce que c'est assez important aussi, et je pense qu'il a manqué cette réflexion sur ce que c'est être nationaliste. C'est peut-être un sursaut collectif, et ça l'a représenté pour des générations aussi, une manière de conscientiser qu'on vivait des injustices. Par contre, le nationalisme, c'est autre chose. Et en Corse, on a peut-être laissé prospérer un vrai nationalisme derrière ce qui était un élan, simplement une prise de conscience collective. Et j'ai peur de ça aujourd'hui quand on regarde le monde.
0: Merci François. Michel Barra, sur le sujet.
3: Oui, j'ai les mêmes sentiments que Vincent. Je ne commémore ni ne célèbre. Par contre, j'ai lu attentivement l'interview de l'ancien président de l'exécutif. Il fait l'éloge de ce temps-là. Sans retenue, sans nuance. Ça m'a étonné. Ça m'a étonné parce que, effectivement, on ne peut pas célébrer la violence elle-même. Et même au sein de personnes qui parfois étaient d'une grande honnêteté, une grande sincérité. Et qui vous dire aujourd'hui, peut-être qu'on s'est engagé ou on a fait de la prison, mais en fait, pas pour la cause qu'on croyait. Et ça, c'était l'ambiguïté de ce mouvement. Cela dit, comme tous les mouvements de ce type, il connaît la scission, au point que, pour être caricatural, on fait la différence entre un canal historique et habituel. Alors l'habitude, c'est pas l'histoire, l'histoire, c'est pas l'habitude, Ce qui est des dominations assez curieuses. Mais la véritable question, c'est celle que pose Vincent, premièrement. Même si on condamne ce qu'est le FLNC, avait-on pas créé les conditions pour qu'un mouvement violent prenne naissance? La manière de traiter la question corse, et d'ailleurs d'en faire une question et non pas une politique, a poussé à la naissance de la violence. Même sur le point de vue simplement de la violence, les moyens de répression de mort d'ordre public prise à l'ERIA, c'est quand même risible. Un navire de guerre, on se croirait dans le détroit d'Ormuz. Il y avait un navire de guerre qui croisait au large des côtes de Corse. Alors, de ce fait-là, on devrait prendre une leçon du côté de l'État. C'est qu'il faut prendre au sérieux les revendications des gens. Et écouter.
0: Oui.
3: C'est parce qu'on n'a pas écouté des gens de bonne foi en Corse que ces gens de bonne foi sont laissés entraîner par la suite dans des mouvements violents. Mais cela dit, oui, la branche militaire. Si on parlait comme les Irlandais ou comme les Basques, bon, hein, c'était une armée pas très disciplinée et pas très organisée. D'ailleurs, comme c'est la discipline fait la force des armées, on comprend que ça n'a pas réussi. Mais le nationalisme politique, le nationalisme, je dirais pacifique, on est quand même né. Gilles Simon nous le rappelle fortement. L'élection du nouveau président aussi.
0: Oui, alors,
3: Dans son
0: n'anticipons
3: histoire,
0: pas.
3: non mais j'en parle pas maintenant, j'y reviendrai, mais
0: on y arrive, Michel.
3: je le rappelle aussi, je ne parle pas de ce sujet-là pour l'instant. Mais. Bon, mais je vais être très clair. Je suis ni nationaliste français, ni nationaliste corse. Je pense, comme Mitterrand, que le nationalisme, c'est la guerre. Et que ce vouloir nationaliste, y compris nationaliste français, attention, ou nationaliste corse, ne peut que conduire à la violence. Il y a là, ici, je dirais, un péché originel qui pèse sur ceux qui revendiquent maintenant l'autonomie, qui n'est pas nécessairement du nationalisme.
0: Oui. Merci Michel. Allez, on revient dans l'arène démocratique. C'est un peu plus confortable. Cette semaine, l'Assemblée de Corse a élu un nouveau conseil exécutif et un nouveau président. Gilles Giovannangeli succède sans surprise à Gilles Simeoni, le président de l'ADEC, l'a remporté face à Jean-Martin Mondologne du groupe Divers Droite ou Sofiu Nuovo, seul candidat de l'opposition. 34 voix contre 15 sur 49 suffrages. Exprimé 13 bulletins blancs et nuls complètent le décompte. Alors, pour ceux qui s'inquiétaient pour l'avenir de Gilles Simeone, qu'il se rassure, il fera partie du nouveau conseil exécutif. Toute pirouette faisant penser à une manœuvre rappelant le tour de passe-passe entre Poutine et Medvedev est évidemment fortuite. Messieurs, rien ne tremble, rien ne bouge dans la maison de cristal Vincent de Bernard.
2: Bah, en effet, peut pas. Voir cette élection de Giovannangeli comme une rupture politique, c'est une position organisée dans la continuité siméoniste. Donc, voilà, continuité institutionnelle, pas de crise, pas un vrai pouvoir de Gilles Simonet qui ne disparaît pas complètement. Pour les acteurs économiques, il n'y a pas de bouleversement, il n'y a pas de sujet d'instabilité. L'instabilité, elle risque de venir, en tout cas, perturber le jeu normal des choses dans 2 ans. Que va-t-il se passer? Et surtout, est-ce que le nouveau président du Conseil exécutif va mettre en œuvre ce qui aurait dû être mis en œuvre peut-être depuis assez longtemps? Est-ce que les corps s'attendent et ils le disent assez régulièrement sur des sujets très concrets, hein, sur le logement, sur les transports, sur les infrastructures, sur l'emploi, sur le développement économique. Voilà. Que va faire le nouveau président du Conseil exécutif dans les 2 ans qu'il reste au mandat pour que la Corse et les Corses voilà, l'économie reprendre de la vigueur? Alors, dans le contexte que l'on connaît, c'est pas facile, je me répète, à sa place. Mais il a quelques leviers. Va-t-il les utiliser? L'histoire le dira, mais il n'a pas beaucoup de temps, hein, pour le faire.
0: C'est sûr.
2: Donc, voilà ce que ça m'évoque.
0: Merci, Vincent. Michel Barra.
3: Oui. Je dirais, j'allais faire la comparaison que Caroline a fait.
0: On se connaît trop, Michel.
3: Ah, oui. Ça ressemble quand même beaucoup à Medvedev et Poutine. D'autant plus que la ligne directrice de l'action de l'exécutif, c'est l'autonomie dont est chargé le conseiller exécutif Gilles Simeone. Rien que ça montre que c'est lui le patron. Cela dit, vu les différentes fonctions, le nouveau président semble avoir le souci de la vie économique.
0: Oui.
3: Alors, il n'y a aucune raison de ne pas croire, ou du moins espérer, qu'enfin les vrais problèmes de la Corse vont être posés, laissant le discours sur l'autonomie de façade au conseiller exécutif Simeone et le travail au nouveau président. On peut l'espérer.
0: On va espérer.
3: Je vais écouter ce qu'il a dit. Alors, c'est pas l'économie qui vient en premier, hein, dans son discours. Il met la confidélité, le statut de résident. Donc il reprend les vieilles antiennes. Par contre, il ajoute quelque chose. Les collèges et les lycées. L'éducation. C'est un vrai problème en Corse. Hein. Bon, je suis assez bien placé pour le savoir, mais simplement sur le plan immobilier, sur le plan du nombre d'établissements, on se trouve en la coexistence de collèges où il n'y a pas la place pour un service complet de professeurs, ou même il y a des classes en dessous de la lycée, ça pose problème pour les élèves. De l'autre côté, on a des mastodontes dans les deux capitales régionales, et puis qui attire au niveau lycée presque la totalité ou du moins des souhaits des élèves corses et des désirs de la Corse, et que nous avons, comme il y a un désert médical, et bien il y a un désert éducatif sur le plan de... Alors il y a du travail à faire dans ce domaine-là, mais pour le faire, il faut de l'argent. Pour le faire, il faut de gestion. Pour le faire, il faut créer de la richesse. Donc, le défenseur d'éducation que je ne peux qu'être dit, mais on ne peut plus commencer par ça. Parce que on n'a pas les moyens de faire une œuvre de véritable rénovation, de progrès. Là, la Corse est bien à l'image de la France.
0: Oui.
3: C'est-à-dire, on va faire du bricolage, parce qu'on n'a pas les moyens. Donc, le premier sujet, c'est bien la production de la richesse pour l'île.
0: Merci, Michel. François Casasoprane, sur ce point.
1: L'homme est courageux, en tout cas, parce qu'il prend la collectivité de Corse dans une situation surendettée, la collectivité surendettée, peu de marge de manœuvre, une administration qui ne fonctionne pas, pléthorique, et qui ne fonctionne pas. Je trouve l'homme courageux. Je trouve qu'il a plutôt une bonne cote de sympathie, en tout cas de mon côté, par son parcours, à la fois dans l'économie, mais dans l'économie sociale et solidaire aussi. Il a été élu local également. Il a démontré qu'il n'était pas forcément sectaire, puisque je crois que lorsqu'il se présentait à certaines élections, il était plutôt il était en mesure, en tout cas, de rassembler au-delà du camp nationaliste. Donc, il a plutôt une bonne cote de sympathie. Ce qui va être difficile pour lui, c'est que la famille nationaliste est fracturée. Et ça s'est vu au grand jour. C'était peut-être l'occasion de la rabibocher. Ça n'a pas été fait. Ce qui va être difficile pour lui, c'est qu'on le verra peu. Sur le dossier de l'autonomie, on ne le verra pas. Sur le pouvoir économique, allez savoir pourquoi le conseiller exécutif Gilles Siméon y a gardé la mainmise sur les chambres consulaires. Après tout, il aurait pu nommer super ministre des Finances et lui confier cela, de l'économie et des Finances. Donc on le verra peu, en fait. Il est enfermé aussi dans des règlements d'aide, dans une politique quand même, il faut le dire, alors sans la caricaturer, un petit peu claniste, où on est obligé d'aller réclamer à la collectivité de Corse. Et quand on va réclamer à la collectivité de Corse, quand on est une commune, un établissement public de coopération intercommunale, une association, qu'elle soit culturelle ou sportive, quand on va réclamer, c'est pas forcément le président de l'exécutif qui décidera. Donc je pense qu'on voit, en tout cas dans cette élection, au-delà de la personnalité, plutôt sympathique, au-delà des petites marges de manœuvre que son parcours peut lui donner, on voit quand même qu'on arrive au bout d'un système. Et ça, malgré tout, la démission de Gilles Siméon vient entériner quand même cette fin d'un cycle. Et le cycle qui s'ouvre, ben, y a pas grand-chose à part l'autonomie, en tout cas du côté de cette majorité territoriale. 2 ans, c'est court, ça peut être suffisant pour insuffler un nouveau projet. J'ai peur quand même que les premières décisions soient plutôt des décisions de coupes budgétaires, de recentrage ou d'affichage, comme on voudra. Ça risque quand même d'être difficile.
0: Oui. Allez, messieurs, il nous reste une poignée de minutes pour ce dernier sujet. Nos adolescents ont du talent. L'histoire aurait pu prêter à sourire si le sujet n'était pas aussi sensible. La semaine dernière, un adolescent de 15 ans se présente au commissariat de Bastia avec sa mère. Cet adolescent est plus connu sous le pseudonyme de Breached. Il aurait piraté le site de l'ANTS, l'Agence nationale des titres sécurisés, puis aurait proposé à la vente un volume phénoménal, plusieurs millions de données personnelles. Le parquet de Paris a indiqué avoir ouvert une information judiciaire et requis la mise en examen de l'adolescent pour, entre autres, atteinte à un système de traitement automatique de données à caractère personnel mis en œuvre par l'État. Il encourt une peine de 7 ans d'emprisonnement et 300 000 euros d'amende. Dans la foulée, Sébastien Lecornu a annoncé que 200 millions d'euros seraient débloqués afin de remettre des moyens dans le cyber, je cite. Il a aussi mentionné la création d'une autorité numérique de l'État. Alors, on se demande comment des données supposément protégées par la puissance étatique peuvent être aussi exposées, d'autant plus que ces braquages ne sont plus nouveau, plutôt que de le mettre en examen, j'exagère, mais bon, ne devrait-on pas plutôt apprendre de cet adolescent, de lui et d'autres, hein, parce que ça dit quand même beaucoup de choses sur ces jeunes talents cachés et gâchés qui pourraient contribuer à la puissance numérique nationale, Vincent de Bernardy?
2: Ah, absolument. Alors, c'est sans doute un garçon très doué, mais le vrai sujet, c'est pas tellement qu'il soit doué, c'est que les systèmes numériques publics sont visiblement pas infaillibles et loin de l'être. Et donc tout l'enjeu, c'est de savoir comment on les sécurise davantage, on les renforce. Alors, ce jeune homme était très malin, il a pu rentrer dans le système d'NTS, mais tous les jours, des administrations, des entreprises sont attaquées par des hackers et ça crée des millions, des centaines de millions d'euros de dégâts. Les entreprises sont confrontées à ce phénomène depuis déjà pas mal de temps. Alors, l'État et les organisations professionnelles les amènent à prendre conscience de ça, leur apportent aussi parfois des solutions. La parole est en train de se libérer. Maintenant, il y a encore quelques années, on ne disait pas qu'on avait été victime d'une attaque. Aujourd'hui, on le dit. On partage avec d'autres ces phénomènes et ça permet de trouver des solutions. Alors, quand le Premier ministre annonce la création d'une nouvelle organisation pour lutter contre la cybersécurité, en vérité, il y a déjà beaucoup de choses hein, qui existent. Il y a un dispositif qui s'appelle cybermalveillance qui fonctionne très bien. Des organisations patronales ont créé des cyberalertes. Elle fonctionne très bien, un peu sur le modèle des alertes enlèvement. Quand il y a un problème, une faille de sécurité dans un dispositif numérique, une cyberalerte est émise et ça permet à chacun de prendre les devants et de mettre en œuvre les protections qu'il faut. Donc, voilà, le sujet, c'est de renforcer la sécurité numérique de toutes les administrations et de toutes les entreprises. Aucun système ne sera jamais infaillible, mais on a besoin peut-être de jeunes comme ça pour prêter main forte
3: Voilà.
2: à cette sécurité nécessaire dans tous nos systèmes.
0: Merci Vincent. Michel, en quelques mots, vraiment on n'a plus de
3: Oui,
0: temps.
3: alors, quelques secondes. Un, ce n'est pas un fait exceptionnel que quelqu'un de très jeune commette des attaques cyber sur des institutions, que ce soit en France ou ailleurs, même aux États-Unis. Donc, oui, ils sont doués. Sans doute, faudra-t-il leur mettre dans les mains le choix entre la prison et un emploi de lutte contre les hackers. Ils savent faire. Mais la question, c'est la fragilité des systèmes informatiques. Là, c'est les titres officiels, ça a été les hôpitaux qui souvent ont été piratés. Et puis, les attaques cyber, elles ne sont pas simplement contre les institutions, contre les entreprises, elles sont aussi contre les individus qui ont leur propre compte parfois piraté. Ça m'est arrivé. Et mon nom usurpé. Donc là-dessus, il faut redonner de la tranquillité d'âme à l'usager, qu'il soit le citoyen, qu'il soit l'acteur économique ou simplement l'individu.
0: Merci, Michel. François, une minute pour conclure.
1: Ce jeune Corse a fait sans argent public beaucoup. Quand on voit toutes les sociétés offshore qui ont été créées, tous les marchés publics pour fibrer la Corse, pour câbler la Corse, ben écoutez, j'ai pas envie de le féliciter parce que c'est un acte de violence, un acte délictueux. J'ai envie de lui dire, donnez-lui un supercalculateur, installons un supercalculateur en Corse et laissons ces jeunes travailler à condition que ce soit dans l'intérêt général.
0: Merci beaucoup, François. Vincent de Bernard dit Michel Barra, François Casasoprano, merci de m'avoir accompagné aujourd'hui. Je rappelle à nos auditeurs que cette émission sera rediffusée demain à 13h et dimanche à 18h. Revue de Corse est également disponible sur notre site internet corsicaradio.fr. Merci encore de nous avoir écoutés et à très bientôt.
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0: 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Il est 14h.
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2: Bonjour à toutes et à tous et bienvenue dans ce nouvel épisode des podcasts de promotion santé corse. Aujourd'hui, direction projet alimentaire territorial. Entre santé, innovation et valorisation du territoire, on découvre une initiative originale portée par le Parc naturel régional de Corse et soutenue par Promotion Santé Corse. Une barre énergétique pensée ici avec des ingrédients identitaires et une vraie ambition pour demain. L'étude de faisabilité a été financée par le comité de massif de la collectivité de Corse. Et pour nous en parler aujourd'hui,
3: Caroline Cavilliol, agent du parc naturel régional de la Corse. Bonjour Caroline.
4: Bonjour.
2: Pouvez-vous vous présenter et rappeler votre rôle au sein du parc régional ?
4: Alors, je suis adjointe sur le pôle de valorisation du territoire et de médiation des publics. Et je travaille en grande partie sur le PAT GR20 et notamment sur la fabrication de la barre énergétique.
2: Alors pourquoi le PAC régional s'intéresse aujourd'hui aux projets liés à l'alimentation et à la santé ?
4: Aujourd'hui, je pense que les problématiques liées à l'alimentation et à la santé sont des enjeux publics et que tous les acteurs doivent aujourd'hui se pencher sur la question. Et donc le parc en fait partie.
2: Vous collaborez sur le projet alimentaire territorial avec Promotion Santé Corse. Et comment est née l'idée de créer cette barre énergétique ?
4: Alors, cette barre énergétique, ce projet est réfléchi déjà depuis quelques années. Et c'est au fur et à mesure des discussions et des différentes réunions avec nos partenaires qu'est ressortie l'idée d'une barre énergétique qui ferait finalement un petit peu le lien entre la santé, la nature, la randonnée, la Corse. Voilà, l'idée, c'est un petit peu de regrouper tous ces projets en un.
2: Alors, en quoi ce produit se distingue-t-il des barres classiques qu'on peut retrouver sur le marché ?
4: Alors, elle se distingue dans le fait que les produits sont en grande partie issus de la production locale. Alors, on va retrouver de la farine de châtaigne, du miel de Corse, des noisettes de Tchervionne, des citrons, et on a simplement de la datte de Tunisie qui permet de faire le liant de la pâte et un petit peu de sel de Guérande.
2: Donc, est-ce qu'aujourd'hui, les randonneurs qui fréquentent les refuges qui sont installés sur le domaine du parc régional sont à la recherche de produits beaucoup plus sains, beaucoup plus naturels?
4: Alors tout à fait, et ça on le sait parce que l'année dernière on avait laissé des petits questionnaires à remplir, et parmi les réponses qu'on avait souvent, c'était vraiment des produits sains et des produits naturels et aussi voilà, produits locaux. C'était, on voyait que c'était les réponses qui revenaient le plus souvent dans leurs attentes.
2: Est-ce que cette barre va s'adresser également au grand public ?
4: Oui.

0: but, c'est justement d'en faire profiter le plus large panel possible de personnes. Donc, en grande partie, les bars seront distribués dans les refuges du GR20, mais on va essayer aussi d'en proposer dans quelques magasins, dans quelques boutiques spécialisées dans les grandes villes de Corse.
1: Alors là, vous avez clôturé votre phase de test, mais qui a fabriqué cette barre énergétique?
0: Alors, c'est une petite entreprise qui est sur Bastia, qui s'appelle Chim à Nutrition Sportive, qui a elle-même déjà développé sa propre barre énergétique, mais pas forcément avec des produits locaux.
1: Donc elle a répondu à un appel d'offres, elle a répondu, comment ça s'est passé au départ?
0: Donc oui, c'est ça. Elle a répondu à un appel d'offres, qui était notre lot principal sur le marché public de notre barre énergétique, sachant qu'on avait trois lots. Donc le premier sur vraiment la fabrication de la recette, on avait un deuxième lot sur la partie de la protection juridique et un troisième lot sur la communication qui va être faite autour de la barre.
1: D'accord. Donc là, les prochaines étapes, c'est de produire à plus grande échelle. Vous avez prévu de produire combien de barres?
0: Alors, cette année 2026, c'est l'année test. On va avoir 3000 barres qui vont être fabriquées d'ici une quinzaine de jours. Et après, l'étape d'après, d'ici 3 semaines, 1 mois, c'est de distribuer ces 3000 barres sur les différents refuges du GR. Et à l'issue de cette année test, si l'année se révèle fructueuse, je dirais, le but, c'est de voir pour continuer la fabrication pour les années suivantes.
1: La barre est vendue combien au public?
0: Alors là, actuellement, on n'a pas encore défini le prix exact, mais on sera aux alentours de 3,50 €, 4 €.
1: Est-ce que après, bon, pour du long terme, vous serez encore en capacité de monter ce type d'initiative, peut-être sur d'autres produits que vous pourrez développer?
0: Oui, tout à fait. On a d'autres idées en tête. Peut-être un jus de fruits aussi qui pourrait être fabriqué à base de produits locaux. Mais voilà, pour le moment, ça, on commence seulement à y réfléchir, mais on n'a pas encore d'idées très arrêtées.
1: Donc cet été, si je résume, on pourra retrouver à la fois cette barre énergétique dans les refuges et dans quelques aussi magasins sur les grandes villes comme Ajaccio ou Bastia.
0: C'est ça, Ajaccio, Bastia, Corté.
1: Est-ce que cette barre a un nom?
0: Oui, alors oui, elle va s'appeler la barre Fralimondi.
1: Merci Caroline de nous avoir parlé de Fralimont, cette barre énergétique bientôt disponible dans tous les refuges du GR20, un projet alimentaire territorial mené en collaboration avec Promotion Santé Corse. Merci de nous avoir suivis et à très vite sur notre antenne pour une nouvelle initiative dans le cadre des actions menées par Promotion Santé.
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0: 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Il est 18h.
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2: Buongiorno e saluto a tutti. Bienvenue dans Corsica au féminin, le podcast qui donne la parole aux femmes de notre île. Leur parcours, leurs doutes, leurs forces, leurs envies et leurs combats. Je m'appelle Jenny et une à deux fois par mois, ou peut-être plus, je te propose un moment d'écoute sincère, de partage et de réflexion autour de sujets qui nous touchent toutes. Ce podcast est tout neuf. Il évoluera avec le temps, les rencontres et ton écoute. Si tu veux proposer un sujet, participer ou simplement réagir, retrouve-moi sur les réseaux @corsica au féminin. Et si l'épisode te parle, pense à le partager autour de toi. Plus nos voix seront entendues et plus elles auront d'impact. Alors installe-toi confortablement, ouvre grand tes oreilles et ton cœur et je te souhaite une bonne écoute. Je pense que c'est juste des règles douloureuses, mais si je te dis que derrière ces douleurs, il y a parfois une maladie encore trop ignorée, mal comprise et surtout minimisée. Aujourd'hui, on va parler d'un sujet qui concerne des milliers de femmes ici en Corse et partout ailleurs. Une maladie qui impacte le corps, mais aussi la tête, le couple, le travail, la confiance en soi. Et pourtant, combien de femmes entendent encore « Mais c'est normal d'avoir mal, c'est dans ta tête, ça va passer. » Non, ce n'est pas normal. Dans cet épisode de Corsica au féminin, on ouvre un espace de parole, un vrai. On va comprendre, mettre des mots et surtout briser ce silence. Parce que parler, c'est déjà commencer à se libérer. Et surtout, on va découvrir une initiative locale que j'adore, les cafés Ando à Ajaccio. Des espaces d'échange, de soutien, de sororité, où les femmes peuvent enfin commencer à se sentir comprises. Pour en parler aujourd'hui, je reçois une femme engagée, douce et profondément à l'écoute, Julia. Bonjour Julia.
3: Bonjour Jenny.
2: Merci beaucoup d'avoir accepté cette interview aujourd'hui.
3: Merci à toi.
2: Et pour commencer, est-ce que tu peux déjà te présenter, nous dire qui tu es ?
3: Alors, qui je suis ? C'est large comme question.
2: Ouais, j'adore les questions un peu larges, tu vois, comme ça, on commence. Alors, vas-y, t'écoute.
3: À la base, je suis une femme qui a de l'endométriose, de l'adénomyose, et qui, du coup, au gré de son parcours de recherche, de savoir qu'est-ce que j'avais exactement, pourquoi je souffrais à l'époque, parce que ça remonte à bien avant 2013, donc ça remonte. Il y avait très très peu d'écoute, on en parlait déjà très très peu et j'avais déjà un diplôme de sophrologue à l'époque. Et je suis une grande amoureuse des plantes, donc du coup il était normal pour moi d'essayer de comprendre qu'est-ce que j'avais et comment essayer de pallier à la douleur, puisqu'on ne m'écoutait pas vraiment à l'époque, c'était normal, j'avais des règles douloureuses. Entre-temps, j'ai fait une formation en naturopathie et au fil du temps, quand on m'a diagnostiqué, parce que j'avais une masse en fait qu'on sentait à la main.
2: Ah d'accord, ok. Donc c'est ça qui t'a alerté en plus pour aller te faire diagnostiquer ou...
3: Alors, j'avais de plus en plus mal à cause de cette masse que j'avais et derrière au final c'était un kyste endométriosique. J'ai fait appel à l'hôpital de Couchin à l'époque parce qu'à Ajaccio on n'écoutait pas et c'était très très compliqué d'avoir une prise en charge. Et quand l'hôpital de Couchin a vu dans l'état où j'étais, ils m'ont fait une opération dans les 3 mois qui suivaient.
2: Ah oui, d'accord. Et c'était quand ça, dis-moi ?
3: 2013.
2: D'accord, ok.
3: J'ai eu mon rendez-vous à l'hôpital de Couchin en juillet et en septembre, ils m'opéraient.
2: Ok, d'accord. Et alors, comment ça s'est passé pour toi, justement, après l'opération ? Est-ce que ça a tout réglé ou au contraire, enfin, qu'est-ce que c'est ?
3: Alors, à l'époque, on faisait beaucoup de chires. Maintenant, 2026, on revient là-dessus et on opère de moins en moins et on fait en sorte d'opérer de moins en moins. J'ai été tranquille. Tout le reste du temps, c'est-à-dire que je fais partie de ces femmes qui en ont beaucoup, mais qui n'ont pas de symptômes. Donc,
2: d'accord, mais alors, est-ce que, bon, pour recadrer un petit peu les choses, l'endométriose, qu'est-ce que c'est exactement ? Parce qu'on entend tout et son contraire. Tu vois, tout à l'heure, je disais, oui, les douleurs et tout, machin. D'ailleurs, je commence comme ça dans mon intro, mais il n'y a pas forcément de douleurs liées à l'endométriose. Du coup, c'est pour

0: Ça. Est-ce que tu peux nous dire, voilà, concrètement, c'est quoi l'endométriose ?
1: Alors, pour essayer de faire simple, c'est du tissu semblable à l'endomètre qui se positionne à l'extérieur de l'utérus, autour, et qui peut se coller sur des organes périphériques ou pas, puisqu'on peut retrouver des tissus d'endométriose dans l'épaule, dans les articulations, les poumons,
0: ah bon,
1: les yeux.
0: Ok, d'accord. Alors là, franchement, je me doutais pas du tout de ça, donc on peut en avoir un peu partout, quoi, ok.
1: Oui, dans des formes rares et compliquées, oui.
0: D'accord.
1: Donc, généralement, ça reste quand même proche de l'utérus.
0: Et alors, ça se manifeste comment quand on dit qu'on souffre d'endométriose?
1: Alors, je serais tentée de dire qu'il y a l'endométriose et puis il y a une endométriose par femme. C'est-à-dire que chaque femme est différente. Si vous interrogez 10 personnes, il y aura 10 réponses différentes. C'est très, très...
0: Ouais, ça dépend en fait,
1: ouais,
0: c'est très personnel.
1: C'est très personnel et c'est propre à chaque femme. On ne va pas retrouver du tout les mêmes douleurs. Il y en a qui vont avoir mal tout le temps, il y en a qui vont avoir mal qu'au moment des règles, il y en a qui n'auront mal qu'au niveau des rapports ou quand elles vont à la selle. C'est très très particulier.
0: D'accord.
1: Mais généralement, au moment des règles, c'est là où c'est le plus compliqué.
0: Ouais, c'est ça. Et qu'est-ce qui va alerter une femme pour se dire, tiens, là, c'est peut-être pas forcément, alors j'aime pas dire c'est pas normal, mais qu'est-ce qui va l'alerter pour se dire je vais peut-être consulter parce que c'est peut-être le problème que j'ai. Tu vois, parce qu'on dit les règles sont douloureuses, mais c'est pas forcément ça. Toi, il y a eu cette masse qui est apparue.
1: Oui, il y en a qui vont faire des kystes endométriosiques, il y en a qui n'en feront pas. C'est vraiment propre à chacune. Certaines n'auront pas cette forme-là, je dirais. Mais c'est l'intensité des douleurs. Je pense que généralement, maintenant, les gens sont quand même, le cadre médical, l'entourage, les familles, les amis, sont quand même de plus en plus alertés sur les symptômes, sur la pathologie. Même s'il y a encore beaucoup de boulot, il y a quand même beaucoup, beaucoup de mieux aussi. Et je pense que l'intensité des douleurs, lorsqu'elles en parlent ou à la sage-femme, ou au gynécologue, ou au médecin, il y a quand même de plus en plus de vigilance et de renvoi sur les gynécos, sur les examens adéquats, sur la prise en charge de cette douleur qui est au final pas normale. Avoir très très mal lors de ces règles, déjà de base, n'est pas normal.
0: Ouais. C'est ça en fait, les symptômes qui vont alerter, c'est vraiment cette douleur.
1: C'est surtout la douleur.
0: Surtout la douleur, mais pas que, comme on disait, pas que.
1: Non, pas que, mais principalement la
0: principalement.
1: Douleur.
0: Et ça peut avoir quoi comme impact justement, l'endométriose, sur la vie de ces femmes qui en souffrent? Vraiment, quels sont les impacts qu'on peut avoir dans la vie et qu'on ne soupçonne pas forcément quand on ne connaît pas? Dans la vie privée, dans la vie de tous les jours, ça impacte comment?
1: Principalement dans moi, ce que j'entends, parce que je ne peux pas trop me baser sur moi, donc je vais me baser sur les femmes que j'accompagne, il va y avoir des problèmes lors des rapports. J'ai beaucoup de femmes qui ont une vie intime très compliquée. C'est ce qu'il y a de plus difficile avec le travail, les absences au travail et l'incapacité de pouvoir avoir un temps plein en travail, sur les formes les plus lourdes, une incapacité complète à aller travailler.
0: Ah oui.
1: Il y a les problèmes aussi au niveau gastrique, où c'est compliqué aussi. Il y a des phases qui permettent pas de pouvoir aller travailler ou d'avoir une vie sociale aussi. Hein.
0: Oui, donc c'est vraiment en fait handicapant presque au quotidien.
1: Oui.
0: Pour certaines femmes, ça peut aller même dans des choses, des proportions très très graves. Comment...
1: Il y en a qui effectivement se sont entendues dire qu'elles étaient très stressées, que les symptômes étaient dus au stress et non pas à la maladie, et donc du coup qu'elles devaient être suivies psy ou qu'ils devaient être suivies pour avoir des médicaments.
0: Donc en fait, quand je t'écoute, j'ai un peu l'impression que c'est une maladie qui n'est pas facile à détecter, même si on en parle de plus en plus aujourd'hui, le corps médical. On ne va pas encore tout de suite dire à une femme, c'est l'endométriose. On peut là, par exemple, comme tu dis, ça peut être lié au stress, ça peut être lié à tout. Donc, il y a pas mal d'examens qui vont être faits avant, parfois, d'avoir le diagnostic.
1: Il peut y avoir un long parcours de diagnostic, puisqu'il y a des femmes où, à l'échographie ou à l'IRM, on ne verra rien. C'est pour ça que maintenant, nous avons aussi le test salivaire qui est non-invasif, qui va permettre pour toutes ces femmes où les imageries ne donnent rien et où on n'a pas de... Il n'y a pas de diagnostic posé puisqu'on ne voit rien. Le test salivaire peut être aussi une solution où là, on peut se dire que bingo,
0: Et ce test salivaire, c'est le médecin, le gynéco qui va dire tiens, peut-être on va le faire ou...
1: Alors, le test salivaire, pour ce qui est sur la Corse, moi, de comment je fonctionne quand on m'en parle et quand on me le demande, je renvoie chez le docteur Oden à Ajaccio ou à la filière sur Bastia. Parce qu'il me semble, pour l'instant, je n'ai pas eu de retour inverse, qu'il n'y a que ces deux endroits qui vont le faire dans des cadres bien spécifiques. Tout le monde n'y a pas accès.
0: Ok, donc ça, c'est bien de le noter. Oui, parce que tout le monde n'y a pas accès, c'est pas forcément automatique en fait,
1: non,
0: c'est ça ?
1: Non, du tout. Pour l'instant, c'est encore en étude et du coup, tout le monde n'y a pas accès. Il faut vraiment rentrer dans un cadre d'avoir, il me semble, entre 18 et 40 ans, quelque chose comme ça.
0: Il y a des critères assez spécifiques.
1: Il y a des critères où il faut déjà répondre à ces critères et ensuite, mais ça, c'est avec le médecin qu'il faut voir une fois qu'il y a le rendez-vous de prix et où on va explorer sous un autre angle.
0: D'accord. Et tu vois, tout à l'heure, je disais au début, souvent, ouais, mais c'est pas grave, ça va passer. Pourquoi, à ton avis, hein, aujourd'hui, c'est encore quand même un peu minimisé tout ça ? Est-ce que, enfin, ouais, pourquoi ? Moi, ça me pose quand même question, quoi. C'est vraiment, enfin, c'est pas rien, c'est le corps de la femme, c'est douloureux. Là, comme tu dis, ça peut être hyper handicapant, on est obligé presque de faire de pas pour travailler. Pourquoi c'est encore minimisé par certaines personnes ?
1: Je pense que c'est le problème d'années, d'X années, de c'est normal d'avoir mal. De toute façon, c'est normal d'enfanter dans la douleur et comme il est normal d'avoir mal au niveau de ses règles. J'ai l'impression que la femme souffre et puis bon, bah, c'est normal et puis bah, il faut faire avec. C'est notre condition de femme qui nous amène à, et entre les grands-mères, les mères, tout le monde a entendu cette phrase aussi, hein, de oui, c'est normal, bah, t'es une femme, tu vas avoir mal lors de tes règles et puis bah, faut faire avec, serre les dents presque et puis on y va, quoi.
0: Ouais, alors je hoche la tête, mais je suis pas du tout d'accord, hein, avec ce qui est dit. Mais c'est vrai, ou le faut souffrir pour être belle, ou toutes ces petites phrases, en fait.
1: On n'entend pas chez les hommes, hein.
0: Non.
1: On dit pas à un homme, bah, faut souffrir pour être beau. Ça n'existe pas. Il y a plein de rapports au féminin qui est lié à la douleur.
0: Ouais, c'est vrai. Et ces femmes, justement, qui sont dans cette douleur, etc. Est-ce qu'il y a des moyens, quels sont les moyens, en fait, de soulager cette douleur? Parce que ce soit, enfin, par la médecine, mais peut-être aussi d'autres choses.
1: Alors, au niveau médical, déjà, je pense que d'avoir un bon interlocuteur en face, c'est très important. D'avoir un médecin, une sage-femme, qui va nous entendre, nous écouter, voire un médecin généraliste aussi, pour pouvoir se déposer émotionnellement. Je pense que déjà, là, l'écoute, rien que de se sentir entendu, écouté, c'est énorme. De là, généralement, ce qui va être préconisé, c'est effectivement un traitement hormonal adapté à la pathologie, la douleur et la prise en charge va dépendre au cas par cas de ce que le gynécologue va trouver. Ensuite, dans des cas les plus extrêmes, sera sûrement proposée aussi la chirurgie. Et ils mettent en troisième palier les soins de support. C'est là où moi, faisant partie des soins de support, je tique un peu. Je vous cache pas que le corps médical met le traitement hormonal en premier, la chirurgie en deuxième, et plus bas, les soins de support. Je pense que les soins de support sont au même stade que le traitement hormonal, c'est-à-dire que c'est quand même une maladie multifactorielle et pluridisciplinaire. Je pense qu'une femme bien entendue, bien écoutée, avec un bon traitement hormonal, va retrouver un confort de vie, mais il n'en reste pas moins que le stress augmente les douleurs, qu'un passif peut augmenter les douleurs, l'alimentation peut augmenter les douleurs, l'alimentation, le quotidien, l'environnement en fait de ces femmes peut augmenter les douleurs. Donc si on se contente de donner un traitement hormonal sans prendre la femme dans sa globalité, ça peut aussi ne pas être suffisant le traitement hormonal. Il y a des femmes chez qui ça ne suffit pas.
0: Et quand tu dis, alors ça c'est pour nos auditeurs, quand tu dis soins de support, qu'est-ce que tu veux dire exactement ? C'est quoi en fait comme type de soins ?
1: Alors, il va y avoir tout ce qui n'est pas médical. On va retrouver l'ostéopathie, la kiné, le psy, la sophrologie, le yoga. Si on regarde les termes sur Internet de soins de support officiels, la liste est assez restreinte. Je serais tentée de dire qu'en soins de support, j'y mettrais tout ce qui fait du bien à la femme.
0: La médecine douce un petit peu aussi, comme on dit.
1: Donc j'y mettrais effectivement la naturopathie que nous ne voyons pas, hein, qui pourtant est un bon soutien aussi dans certains cas. L'acupuncture, on peut l'avoir aussi. Il y a tellement de pratiques, les massages, s'il y en a qui ont envie de faire de l'ayurvédique, s'il y en a qui ont envie de faire de l'énergétique. Enfin, je pense qu'il faut aussi se dire que pour chaque femme, il y a une solution et il est important de l'adapter à chacune de ces femmes. Il y a l'hypnose aussi qui peut aider.
0: J'allais dire, il y a l'hypnose. Oui. Et toi, qu'est-ce que tu proposes à ces femmes, justement, puisque toi, comme tu es sophrologue, naturopathe, qu'est-ce que tu peux proposer, toi, comme accompagnement à ces femmes ?
1: D'agir déjà sur l'émotionnel. Avec la sophrologie, je vais aller beaucoup, beaucoup, beaucoup, beaucoup sur la détente du corps, le lâcher prise, revenir à soi et refaire corps justement avec son corps, de refaire un et d'apprendre à vivre avec ce corps, pas dans la dualité, mais justement dans l'amour et de revenir à soi, d'apprendre à s'écouter parce que je pense que c'est une maladie qui nous oblige à reprendre du temps, à s'écouter, à se respecter, à poser des limites et à dire stop.
0: Ouais. C'est ça, dire stop, s'écouter. Ça, c'est vraiment un mot.
1: C'est la base, je pense.
0: C'est la base.
1: Et en naturopathie, il y a énormément de femmes qui ne veulent pas de traitement hormonaux. Il y a toute une part qui va le suivre et c'est très bien. Et il y a une autre part qui est un peu craintif encore ou qui ne les supporte pas, qui vont se tourner sur la naturopathie. Et c'est là où encore je vais expliquer qu'on ne peut pas guérir. C'est simple, on ne peut pas guérir, on ne guérit pas de ces pathologies-là. On peut apprendre à vivre avec, à les soulager, à les contenir, mais on ne peut pas en guérir, et avec la naturopathie non plus. J'aime bien dire que je fais un pont, c'est-à-dire que dans un premier temps, je vais essayer de les aider et les soutenir avec la naturo, il n'y a pas de souci, la phyto, les plantes, jusqu'à ce qu'elles acceptent d'aller sur un traitement hormonal, parce que des fois, les plantes, elles ont leurs limites, et je pense qu'il y a besoin des fois d'un palier d'écoute, un palier naturel, pour ensuite pouvoir partir sur une hormonothérapie plus sereine et plus tranquille.
0: Ouais, d'accord. Et qu'est-ce que tu aurais envie de dire, toi, comme message à une femme qui peut-être, là, nous écoute et n'ose pas quand même forcément en parler, elle a un petit peu peur, elle a des doutes, qu'est-ce que tu aurais envie de lui dire ?
1: Qu'il y a des espaces qui sont faits pour, c'est pour ça que j'ai fait les cafés en dos, etc.
0: Et voilà, justement.
1: Qui n'osent pas parler. Et j'en ai encore beaucoup qui n'osent pas venir au café en dos parce que ou elles sont toutes seules et elles n'osent pas revenir dans un groupe qui est peut-être à leurs yeux déjà construit, alors que pas du tout. À chaque café en dos, nous avons des nouvelles personnes. Des fois, il y en a qui viennent pas. Déjà, de pouvoir se sentir moins seule et pouvoir partager. Alors, il n'y a pas de tabou. Nous, quand on se retrouve au café en dos, il y a zéro tabou. On
0: parle c'est toujours tout. Au même lieu ou ça change ?
1: Pour l'instant, c'est au Lodge, parce que je trouvais que c'était un endroit sympa.
0: Bah ouais,
1: parce que
0: carrément,
1: ça m'a
0: valide.
1: Comme ça, un jour, je me suis dit, allez, si je faisais ça, où est-ce que je vais le faire ? Bon, bah, allez, hop, on y va, on fait là. Et puis, ça se passe bien, soit c'est sympa.
0: D'ailleurs, comment t'as eu l'idée ?
1: Alors, ça fait longtemps que je suis une grande amoureuse du groupe, du lien entre femmes, du groupe, de la parole
0: et la sororité. La voilà. Sororité, je valide.
1: La vraie sororité oui. Et pas celle où on fait un peu le crachage derrière. Mmh. Ouais. Mais ce soutien de femmes, qui mieux qu'une femme pour comprendre une autre femme, etc. Et les cafés en dos sont aussi ouverts aux compagnons et aux familles. J'ai vraiment voulu ouvrir un grand, grand champ. Parce que je trouve qu'on ne parle pas suffisamment des hommes dans l'endométriose. Il y a des hommes qui sont juste merveilleux avec leurs compagnes, et puis il y a des compagnes qui sont merveilleuses avec leurs compagnes aussi, parce que il y a des couples femmes-femmes.
0: Bien sûr.
1: Et qui sont bienvenus aussi, hein, faut bien le dire.
0: Tout à
1: parce fait. Que ça aussi, je sais que des fois c'est difficile de se présenter quand on est dans des couples un peu différents, alors que nous, c'est ouvert pour tout le monde. Et puis il y a des hommes où c'est très très compliqué. C'est vraiment, vraiment compliqué. On entend des histoires qui sont très dures, qui sont limite de la maltraitance et du viol, en étant très clair. Ouais. C'est là où je trouve important aussi en accompagnement de poser des limites. Les limites sont aussi dans le couple où à un moment donné, quand on a mal, la sexualité ne doit pas être une ère de douleur. Ça doit être un plaisir, ça doit être un partage, ça doit être un lien. Et surtout pas, on serre les dents, il n'y en a que pour 5 minutes, parce que ça, je l'ai entendu. Hein.
0: Oui, j'imagine.
1: Donc, et j'ai voulu mettre un groupe de parole gratuit parce que toutes ces femmes, il y en a beaucoup, beaucoup en situation de précarité parce qu'elles peuvent pas travailler correctement, etc. Il y a un manque financier, il y a une mauvaise prise en charge et nous, les soins de support, on est très, très mal remboursés, voire pas du tout selon ce qu'on fait. Donc, du coup, bah, j'ai voulu mettre ces temps-là où je me suis dit, bah, on va sortir du médical, on va aller boire un café comme tout le monde, on va sortir de ce truc d'isolement aussi, parce qu'il y a beaucoup, beaucoup d'isolement, et de les mettre tout ensemble, et puis de voir ce que ça allait donner, de leur donner cet espace-là. Et pour l'instant, je trouve que c'est juste super.
0: Ouais, non, franchement, c'est génial. C'est génial, c'est une super idée. Et en fait, voilà, si on retient les cafés en dos, c'est vraiment un espace où la parole est libre, oui. Sans jugement.
1: Oui.
0: Et où on peut avoir aussi des conseils. Donc, faut vraiment pas hésiter, en fait.
1: Il y a des conseils et j'ai surtout aussi ouvert la porte à d'autres professionnels. C'est-à-dire que j'ai avec moi un ostéopathe qui est tout le temps là. À chaque café, il fait en sorte d'être avec nous, qui a une très, très belle approche, une très belle écoute. Et en plus, c'est un homme, donc c'est non négligeable la situation. Et du coup, j'ai toujours ouvert la porte pour s'il y a des praticiens qui veulent venir pour écouter toutes ces tranches de vie, pour améliorer leur approche lors de leur rendez-vous, etc. C'est assez large et ouvert, en fait.
0: Ouais, donc ça, faut vraiment bien se le noter. Et comment on fait si on a envie de participer à un café en dos?
1: Alors, généralement, les gens me contactent sur les réseaux parce que j'essaye d'arroser le maximum, du mieux que je peux.
0: Eh oui, c'est ça, la visibilité des réseaux, n'empêche, c'est important. Voilà.
1: Et il y a une page Endométriose Corse dont je m'occupe, où je vais effectivement orienter les femmes sur ce qu'on va mettre en place, puisqu'il y a le café endo, mais il y a la sophro endo aussi qui commence à partir du mois de mai, où je vais faire des groupes gratuits de sophrologie pour les femmes qui ont des douleurs. SOPK est bienvenue aussi, puisqu'ils n'ont rien, donc j'ai du SOPK aussi qui vient au café endo.
0: SOPK, raconte.
1: C'est une pathologie aussi féminine. Et où, du coup, je trouve qu'il y a... Alors, moi, je ne suis pas du tout spécialisée dedans, c'est une certitude. Par contre, une femme qui a mal, c'est une femme qui a mal, point. Donc, c'est vrai que quand on m'a dit SOPK, on peut venir, on n'a rien, bah oui, SOPK peut venir, il n'y a pas de souci. Elles viennent, et puis voilà. Et puis, même si c'est pour n'importe quoi, des congestions pelviennes, et bien, si elles ont besoin de venir. Café endo, c'est pour l'endo à la base, mais pour les femmes qui ont mal.
0: Voilà, pour les femmes qui ont mal, pour se retrouver. Oui. Nous, de toute façon, Corsica au féminin et Corsica Radio, on mettra les liens aussi pour pouvoir vous contacter plus facilement, évidemment. Et alors, moi, je voulais aussi te demander, parce que donc, je regardais un petit peu tout ce que tu faisais, et est-ce que tu peux me parler un petit peu de ces approches, justement, parce que j'ai cru lire Ash of the Moon, des petites choses comme ça. Tu peux m'en dire un petit peu plus?
1: Alors, ça, c'est l'autre morceau, c'est une autre casquette que j'ai. Je trouvais ça très très féminin, qui parlait des cendres de la lune et qui met un point d'honneur sur toutes ces femmes qui s'écroulent mais qui se relèvent et où on renaît de ses cendres et où le féminin renaît à chaque... De toute façon, on a des cycles, on est cyclique, on renaît chaque mois, chaque... Et donc du coup, il n'y a pas que... Il y a mon logo aussi qui va avec, qui est assorti, où on peut voir une lune pour le féminin, la louve blanche pour la communauté, pour la protection et ces choses-là, et effectivement l'embryon pour le côté périnatal.
0: Oui, voilà, j'allais rebondir, tu vois, sur ça, parce que tu accompagnes également à ce niveau-là.
1: Oui, je fais un point d'honneur à faire des accompagnements de maternité consciente, de parentalité, parce que je trouve que, et c'est en lien avec l'endométriose, hein, toutes ces femmes avec de la charge mentale qui doivent s'occuper de leurs enfants, du travail, de leurs douleurs, de leur mari, et où il y a très très peu de soutien, ça fait aussi partie des accompagnements que je peux faire.
0: Et tout à l'heure, tu as parlé de la gestion des émotions.
1: Oui.
0: T'as une, enfin, tu vois, par rapport à ton expertise aussi, je suppose, mais est-ce que tu aurais un conseil peut-être à donner comme ça, là, tout de suite, en lien avec ça? Parce que c'est quelque chose qui parle quand même beaucoup, tu vois, surtout aujourd'hui, la société, le stress, etc. Oui. Gérer ses émotions, est-ce que tu aurais un conseil là-dessus?
1: Un conseil, écoutez-vous. Je pense que la première gestion émotionnelle... C'est de s'écouter. C'est que quand, à chaque fois, on va dire oui à quelqu'un, est-ce qu'on se dit pas non à nous, déjà? Parce que si on passe notre journée à donner à Pierre, Paul, Jacques, Martin et qui on veut, à la fin de la journée, on est épuisé. Qui dit épuisement, va dire aussi irritation, va dire colère ou frustration ou tristesse. Et la cuve se remplit, puis après on va peut-être être plus tendu, on va peut-être crier un peu plus sur nos enfants, on va culpabiliser, ça en rajoute, on va peut-être se prendre un peu plus la tête avec chérie, et puis donc du coup ça aussi, ça en rajoute, et puis on va être moins tolérante aussi, on va être beaucoup plus irritable, et puis si on a eu mal toute la nuit aussi, qu'on a mal dormi, si les règles ça fait des jours qu'on a mal, c'est important de prendre au moins une demi-heure par jour pour soi, juste une demi-heure. Pour prendre, pour respirer, pour revenir à soi et ne pas rentrer dans le tourbillon permanent du matin au soir et faire boulot, dodo, les gosses, la bouffe, le linge, enfin, c'est pas possible, quoi.
0: Oui, s'écouter, penser à soi, prendre du temps pour soi, c'est hyper important. Ok.
1: Il y a plein de petits temps qui sont gratuits qu'on peut faire.
0: Oui, c'est vrai. Et un dernier petit mot, peut-être?
1: Oui. Je pense que il ne faut pas oublier qu'on n'est pas seul quand on a de ces douleurs-là, et il faut surtout, surtout se faire entendre. Si on tombe sur des praticiens qui n'entendent pas, quel que soit le praticien, changer de praticien, aller taper à une autre porte, demander des contre-avis, demander des conseils. Faut pas rester comme ça. On ne doit pas rester dans la douleur. C'est le plus important, je pense.
0: Merci beaucoup. Merci, merci Julia pour tes mots. Merci vraiment. Là, on a appris pas mal de choses, je pense. Et voilà, j'espère que ça va du coup aider les autres femmes qui en ont besoin.
1: J'espère aussi.
0: Merci infiniment, vraiment.
1: Merci beaucoup.
0: Alors, si cet épisode t'a parlé, si tu t'es reconnue ou si tu connais une femme qui pourrait peut-être en avoir besoin, surtout, partage-le. Parce que non, la douleur n'est pas normale, on l'a bien dit. Et non, tu n'es pas seule. Si tu ressens le besoin d'en parler, pense au Café Endo à Ajaccio. Et d'ailleurs, si toi aussi tu as quelque chose à partager, un témoignage, un parcours de vie, un projet pro, une association, peu importe, tu peux me contacter. Corsica au féminin est là pour donner la parole aux femmes. Et on se retrouve très vite pour un nouvel épisode. Et d'ici là, prends bien soin de toi. Et surtout,
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0: 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Il est 21h.
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0: 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Il est 23h.
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0: 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Il est minuit.
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